0: Nadia défaite, Djolof pense à l'humiliation du restant de leur vie.
1: Car cette civilisation a été bâtie sur la souffrance de nos grands-parents et l'humiliation de nos parents. Et nous sommes devenus cette génération sacrifiée.
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